0: 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Mais, Monsieur tout le monde en général. Émission, c'est pour nous que dire, ok? Monsieur Relax, n'a qu'à là. Il était passé de 4 bonnes minutes. Wouh! Avant de jouer musique là, est-ce que nous branchons, hein? Nous allons recevoir 3 calls. Moi, est-ce que nous là? Comme pas de bien, monde qui t'a fait émission là, c'est musique. On a une belle chanson de française qui t'a joué pendant que ma vie n'a pas attendu. Même d'ailleurs, mais on connaît est-ce que nous branchons avant que nous commençons. 305 8 93 13 20. Est-ce que nous là avec moi? Septembre publicité, bonsoir.
1: Mister Relax.
0: Oh!
1: Je vais te brancher longtemps, frère Pam.
0: 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Salut, vieux frère.
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0: 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Franqueur, pas vrai, Franqueur?
1: Nous voyons commande bas pour l'autre semaine, zéro, attendez-vous là.
0: 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Comment vous voulez, Franqueur?
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0: 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Merci, qu'est-ce là?
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0: 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Septembre publicité, bonsoir.
2: Bonsoir, monsieur Relax.
0: Madame, belle madame, moi, comment vous êtes?
2: Merci, Miami Garden.
0: Merci. Ok, merci, la madame.
2: Est-ce que vous avez une chance de passer Jacqueline pour un
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0: 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Fête. Benuto, la belle madame, merci, qu'est-ce que vous êtes
2: là? Bye bye.
0: Bye bye, chérie. Septembre publicité, bonsoir.
3: Bonsoir, mon frère. Je vais saluer.
0: Zami Pam.
3: Bonsoir, Nastic.
0: Yes.
3: Bonsoir, Nastic, septentrional, captain des programmes. Là.
0: Merci, à fait Pam. 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
0: 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Ok, qu'est-ce que vous avez, frère? Ok, d'accord. Ok, Mika, qu'est-ce que vous avez? Respectez-vous. D'accord. Mon yo là, je pense que vous êtes là. Je pense que vous êtes là. Septembre publicité, bonsoir.
4: Bonsoir, petit garçon, comment est-ce que vous
0: êtes? Très bien, oui. Il y a qui sont là.
4: Ah, septembre là, oui, c'est madame Arnold Joseph, Zana.
0: Oh, madame Arnold Joseph, ça fait longtemps que vous êtes madame.
4: Là, chérie, là, ma pouille pour nous.
0: Oh, merci un peu, madame Arnold Joseph. Ça fait longtemps que vous êtes émission. Non, il va dire ça. Ok, d'accord, madame Arnold Joseph. Qu'est-ce que là, ok? Ok, d'accord. Merci, qu'est-ce que là?
4: Ok, moi, musique pour petit garçon.
0: Ok, pas un problème. Ok, d'accord.
4: Bye bye.
0: Bye bye.

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0: C'est des gars de devant. Regardez devant, non. Joué par l'orchestre septentrional. Le doyen de la musique haïtienne. Après, regardez devant. On va le faire ça, vous, non, là. Choupette Dodo. Longtemps, on va dans la musique, ça. Yes!
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1: Qui va faire nous saisir.
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La belle Fofone.

0: Allô, Don Tino. 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

Dansez. Ici l'orchestre septentrional. Maman. À la ou même ça. C'est comme ça nous fait chaque dimanche soir, 8, 9, 13, 20 AM. Septembre, publicité. Avec Maurice Lompierre, lui, et Mister Relax. Aïe!

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Retour à la musique avec l'orchestre septentrional, le doyen de la musique haïtienne. Septembre d'hier, aujourd'hui, septembre pour tout temps. Yes!

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1: 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Okay. Nous, du côté des au cap haïtien, nous en forme, au cap très bien, tout va marcher très bien. Sans ça, le bagage, vous mettez une lumière dans le cap, et apportez une lumière rouge. Mais, maman, est-ce que vous avez respecté la lumière? Et puis, nous en forme, nous très bien, et ça veut dire, pendant tout le temps, nous n'avons pas attendu. Nous avons toujours suivi l'émission, nous en forme très, très, très bien. Nous devons bien sonner là, nous bien faire. Et puis nous, en forme, au cap qu'on y a là, chaque jour, on a bloqué sa droite, il y a fait route, l'autre bord, au pont là, depuis que c'était dans le cap, jusqu'à ce que c'était dans le cap, mon cher, l'homme dit, mais où t'es à canal, wow, chaque bloqué, ça m'a extraordinaire. 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Moi-même, mon cap toujours. Je vais m'appeler au cap toujours. En tout cas, Michel, je ne vais pas être bon. Je ne vais pas connaître les questions.
0: Merci, Mourilon, c'est ton plaisir. Kembela, viens qu'on dorme depuis, ok?
1: Ok, Zamor, merci en tout.
0: Un peu respect. Bye bye. Ok, c'était Mourilon depuis Cap-Haïtien. Retour à la musique. Merci.

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0: Septembre Publicité, bonsoir.
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0: Combien de monde qui t'a aimé émission ça?
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0: 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Ok, d'accord, merci. 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

0: M'a salué Morilon qui en bas mamel qu'on y a là. 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

0: maman, maman.
1: Marie-Lou.
0: 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C'est qu'on soit Mr. Relax. Ou bien encore, papa. 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

0: dans 3 minutes, je vais aller là. Dans 2 minutes. Est-ce que nous là avec moi?
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0: Comptez-nous.
1: C'est vous-même qui vous changez.
0: 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Septembre publicité, bonsoir.
2: Bonsoir, Monsieur Inak.
0: Yes, sir.
2: Merci beaucoup. Et nous, on remet l'émission et nous tapons sur vous là, depuis et merci en pile pour la musique que nous demandons depuis la semaine dernière. Je ne vais pas oublier ça parce que pour que propre musique pour ta jouer, si on auditeur demande une musique pour jouer pour lui, c'est un gros bagage à considérer. C'est de James.
0: Respect pour vous, frère.
2: D'accord.
0: Ok, merci. Septembre publicité, bonsoir.
3: Bonsoir,
0: monsieur
3: Roland.
0: Bonsoir. Merci.
3: Moi-même, émission en pile.
0: Ok.
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0: Merci, vieux frère. On peut le respect pour vous, ok?
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0: 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Et nous remettons ça que fait là. On peut le respect pour nous. Je vais apprécier ça tout. On va passer un petit mot d'encouragement ça au bon en pile tout. 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Et à dimanche si je veux.

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Très très chouette.

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0: Ou même qui t'a même fait une émission de radio pour promouvoir business ou l'église ou bien organisation redirigée, eh bien, l'heure ça, c'est pour. Relais au 305-8-91-17-29, 305-8-91-17-29, Waptougel. D'ores et déjà, bienvenue à l'équipe de WLQ Crec 1321 AM.
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2: Ben oui, justement, je voulais t'appeler pour t'expliquer un peu ce qui s'est passé hier.
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1: 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Et Jésus-Christ, c'est toi qui mets l'évangile là.
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1: Et mon pasteur m'a suivi en illustration. Il dit qu'ils vont côté, les gens prennent les bandits, prennent les. Et puis, pendant que les gens viennent côté, avec Bagay, et puis ils disent qu'ils prient contre la tête. Il dit, on prie, il dit, l'état de ma fait lui. Et puis, il dit, ma prière, me fait lui. Aller partout dans le monde, prêcher donc la bonne nouvelle. Commencer à Jérusalem, Judée, Samarie, jusqu'à l'extrémité de la terre. Et puis, il voit des grappes gonflées de vin. 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
1: 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Et nous remercions tout le monde qui est en gain. 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C'est grâce à la radio, l'ouvrage, papa.
0: 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Ah, c'est le
1: banque. Nous voulons faire l'évangile pratique.
0: En parole, en action.
1: C'est seul nous qui faisons l'évangile pratique en Haïti.
0: C'est ça, lié. Parole là-bas et puis action.
1: Vous priez avec le peuple, c'est vrai, mais dans le niveau, nous sommes capables. Nous avons des gens qui comprennent ça. 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
1: 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On reconnaît ça. 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
1: 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Pour nous gagner, pour nous partager avec l'autre. 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
1: 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Nous espérons, Seigneur, que vous allez faire au-delà de tout ça que nous demandons, parce que vous êtes un bon Dieu qui est bon, ou qui contrôle tout le ciel, la terre, avec son contenu. Nous t'en prions ainsi, au nom de Jésus-Christ de Nazareth. Amen.
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6: Et voilà, nous saluons matin aimablement. C'est ici la journée que l'Éternel a faite, qu'elle soit pour nous un sujet de gloire et d'action de grâce. 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Et quand il y a la vie, il y a l'espoir, la lettre de la loi tue, mais c'est l'esprit qui vit. En elle était la vie, et la vie était la lumière des hommes. Voyez votre vie avec les yeux du Dieu d'amour. Voyez votre vie avec les yeux de la foi. Ah, voyez votre vie avec les yeux de Dieu, avec les yeux du Saint-Esprit. Malheur à l'homme qui se confie à l'homme. 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
6: 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Et il faut essayer lui. Il faut essayer. Il est très bon. Très bon. 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
2: 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Que bon Dieu bénisse nous. À la prochaine.
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6: 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Abdou, merci beaucoup, Michel. On a parlé avant encore. Merci.
11: Merci beaucoup. 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

Aquí estoy, señoras y señores. Bonjour, auditrices et auditeurs de partout. Jeudi, c'est 12 octobre 2026. Non, pas M. Woodney Joseph. Radio Côté, c'est 13 20 AM. Et émission Côté, c'est Café Latino. c'est avec plaisir. Mais oui, c'est avec plaisir que je me présente chez vous ce matin, comme chaque matin d'ailleurs, pour la présentation de cette émission, qui est pour moi une source intarissable de joie et de bonheur, puisque cette émission fait de moi un serviteur de ma communauté, cette communauté que j'aime tant. Et je remercie Dieu qui, dans sa grâce, nous a fait grâce en nous permettant d'être en vie et de pouvoir être ensemble ce matin. À Michel, un grand merci pour la mise en onde. Mesdames, messieurs, auditrices et auditeurs de partout, et c'est votre serviteur Rodney Joseph. Je suis venu chez vous, histoire de vous tenir compagnie jusqu'à 8 heures. Je vous souhaite donc la bienvenue à l'émission de ce jour-ci, la première de la semaine, 786 de 27 36 52. 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Mesdames, messieurs, Mireille Mathieu aura le premier.

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José Luis Perales, 786 27 36 52.

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Es 786-227-3652-748-28-23 AM à l'heure de Café Latino, émission préparée et proposée et présentée par votre serviteur, Woodney Joseph. Je vous rappelle que je suis professeur d'espagnol et je suis le président de Café Latino, président de Latino Medical Center, 786-27-36-52. Chaque fois, Mando, qui l'a appris les latinos, on dit, qui sas. Peut-être. Le arrivé matin, relais-nous. 786-27-36-52. 407-729-4652.

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1: C'était Nat King Cole. Quizás, quizás, quizás. 7h51 minutes. 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On se rencontre chaque matin entre 7h30 et 8h pour vivre et revivre le beau vieux temps. Le temps que les moins de 20 ans ne peuvent pas connaître. Le temps de la bohème. 786-27-26-52. Relais Café Latino, coulis à même. 786-27-26-52.

Damas y caballeros, c'était Charles Aznavour, La Bohème. Et c'est la fin de l'émission de ce jour-ci. Et c'est avec plaisir, mesdames, messieurs, que je voulais présenter. Je vous rappelle que je suis Rodney Joseph, professeur d'espagnol, président de Café Latino, président de Latino Medical Center. Latino Medical Center qui est déjà établi dans sept locations, oui, mais c'est beaucoup. Mais c'est la manifestation de la grâce de Dieu en faveur de l'homme pécheur que nous sommes. 786-27-36-52, mesdames, messieurs, 786-27-36-52. Levez-vous matin là, pas perdre du temps. 786-27-36-52. 786-27-36-52. Pas perdre du temps. Puis bonne et c'est grand matin.

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0: 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Pour bien informer, faut brancher 13h AM chaque matin. Sorti lundi, rivé vendredi, 9h. Pour 10h. C'est toujours un plaisir pour nous en avoir. 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
0: 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Pour plus de détails, c'est Express Actualité.
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9: La fenêtre de l'émission, merci d'avoir suivi. 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
9: Voilà. On suivra Radio Mélodie, la radio du monde, la mélodie des mélodies. Nous saluons très fort et nous disons merci pour fidélité. Merci de votre fidélité. Et c'est Pasteur Samuel à l'antenne sur 320 et Radio Mélodie US. On va évidemment retrouver notre Milad. Milad, nous saluons, nous disons bonjour Milad.
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Vous êtes en bien de brancher, si vous êtes à peine branché, ici Radio Mélodie, la radio du monde a passé sa mère à l'antenne. Bonjour. Bonne route à vous, même qui soit 95, 395. Tourne pas Palmetto, nous saluons très très fort. 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Spécialement Daphne Kimbo.

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0: 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Tout
1: film, bonjour tout le monde, nous saluons, nous avons un Seigneur qui a tout pouvoir. Maintenant, nous voulons dire que nous avons un privilège pour nous te dormir, nous lever et nous dire Seigneur, merci pour ça. Vous-même qui branchez sur tout réseau et sur WLQ. Y321M, nous disons merci et que vous êtes là. Nous avons dit Seigneur, fais nous grâce parce que nous avons respiré toujours. Et premier bagage, premier mot pour dire, c'est merci Seigneur. Et puis commencer à prier. Vous connaissez toujours commencer par la prière, je suis venu. Par toi, comme qui m'a répété ça, parce que je suis Saint-Siméon moi-même. Et Gary Fabien, moi-même, c'est Alma Joseph Kassamajor, dit maman Magui, que nous tous connaissons. Nous disons, restez là jusqu'à 11h. Maman Magui, là avec vous. Pas déplacé, relon famille ou nos amis, dit l'émission, ça fait pas nous dans l'air jusqu'à 11h. Restez là, Naptune.
2: Dieu, aujourd'hui, c'est lundi, 12 octobre. Père, merci pour ce nouveau jour et pour cette nouvelle semaine que tu m'accordes.
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2: Dieu, aujourd'hui c'est lundi, 12 octobre. Père, merci pour ce nouveau jour et pour cette nouvelle semaine que tu m'accordes. Merci parce que je suis encore en vie, parce que ton souffle est en moi, parce que, malgré les difficultés que je peux traverser, tu me donnes la force de continuer. Seigneur, en ce début de semaine, je remets mon chemin entre tes mains, marche devant moi et prépare ce que je ne peux pas préparer par mes propres forces.
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0: 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Nous sommes à l'heure de la prière. Parole, bon Dieu, pour aujourd'hui, à trouver la somme 145, verset 1 à 5. Louange de David. Je t'exalterai, ô mon Dieu, mon roi. Je bénirai ton nom à toujours et à perpétuité. Chaque jour, je te bénirai et je célébrerai ton nom à toujours et à perpétuité. L'Éternel est grand et très digne de louange, et sa grandeur est insondable. Que chaque génération célèbre tes œuvres et publie tes hauts faits. Je dirai la splendeur glorieuse de ta majesté et je chanterai tes merveilles. La parole du Seigneur nous invite à prendre une attitude de prière. Bien-aimé Père Céleste, nos âmes te louent et te bénissent pour les multiples bienfaits nous avons été l'objet de ta part. En effet, Seigneur, depuis notre tendre enfance jusqu'à cette présente minute, il t'a plu de veiller sur nous, d'assurer notre sécurité. Et nous pouvons bien nous écrier Ebenezer, Ebenezer, car jusqu'ici, tu nous as secourus. 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Gain l'autre qui gagne des problèmes spirituels, ô Père. Tu es le médecin de l'âme. 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S'il faut.
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1: OK, de retour au boulot. Madame, monsieur, bonsoir. Lundi, n'est-ce pas? Et lundi 12 octobre 2026, il est exactement 1h05. Vous suivez le Lunchtime à votre mission de prédilection.
2: Oh bon Dieu, que dois-je faire, c'est pas? De retour au boulot, que voulez-vous? Tout le monde est prêt à partir. D'ailleurs, c'est le premier jour de travail. Un petit pas de trop, au pas ou trop galop. Deux jours de congé, c'est trop court. De toute façon, c'est lundi. Et pour un bon démarrage, vous avez fait le bon choix. 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Et surtout, parlez-en à vos copains et voisins de cette émission. Je vous rappelle encore, un peu de musique s'il vous plaît, allez.

0: L'amour, c'est bon pour le moral, mais ici à la radio, pour l'instant, je dirais, la publicité, c'est bon pour le César. Et à tout à l'heure.
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6: 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Père, merci. 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Et à la prochaine.
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2: 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Nouvelle drôle, mais nouvelle vraie. 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Relais dans 678-790-3091.
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0: beaucoup en écoutant l'émission de Néné jeudi. Je trouve que c'est très intéressant et très amusant. Alors faisons-lui confiance. Néné, je te félicite.
1: Merci. Et c'est ça que fait nous gagner notre frère et Gustave, qui toujours prié pour nous. Même si nous sommes mon bon Dieu, nous dit bon Dieu, dit que nous sommes bien, mon Dieu, pas mais quand je vois M. ça a fait, ouais, la paix pour moi, m'a dit merci. 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Bah, on est dans 30 secondes, oui. Madame Savannah, 30 secondes, oui. Merci, si, non.
2: Bonsoir à tout le monde, ma salue, mes amis. Thank you, ma première, c'est tout le monde qui est venu, qui est participé, qui est passé un bel temps ensemble avec nous. Vraiment, vous, chaque année, sont avec nous, pas qu'à manquer. Il vient donc que nous, en campagne numéro 46 pour Florida State Senate. Mais, dans le même temps, tout, c'est un travail, c'est un promesse que nous avons fait, monsieur Daniel Fizemi. Parce que chaque année, il est toujours, mettez position. Clair que Savannah pas capable de continuer. So, nous continuons tradition. Et merci, Captain, parce que toujours là, ensemble avec nous. 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Encore merci. Et nous avons continué ensemble avec Haitian American Historical Society. Bel monument, ça. On a préparé nous pour 20 l'année anniversaire, l'Ankounia qui a fait l'année prochaine. Moi, je souhaite que plus de monde vienne et plus de monde participe. Et nous avons bien un plus gros event toujours. Mais l'année, ça a été vraiment nice. It was really cool. Et nous laissons.
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2: Yes, nous faisons un bas cyclone. Et une tradition continue, exactement.
1: Alors, on était 30 secondes que Frère Gustave avec Napoléon Tebao. 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Donc, qui j'ai l'élection est là. Et 46 liés.
2: Numéro 46, nous sommes allés voter. Je pense que c'est important. 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

0: Saisi, nous allons continuer de chanter. Nous saluons Maestro Charonnet. Nous connaissons toujours branché. Nous saluons l'autre fois encore. Nous disons merci. Laissez-le au branché. On va virer le bouton radio. Parce que nous connaissons. Il faut nous détendre. Nous ne pouvons pas parler nous de stress, maladie, problème. On prend des billes. Et faut que nous détendons nous tous, nous dans des petites musiques, nous relaxons. L'autre fois encore, bonsoir tout le monde, quel que soit côté au branché. Radio 1320 AM dans le ça, non pas c'est Joanne Chéri. 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

0: Bonjour tout le monde, comment nous y est? Je dis Seigneur merci de ce que malgré nos forfaits et turpitudes, jusqu'à présent nous avons la respiration et l'être. Jesus for my soul. Son bel cantique, son bel chanté. 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
1: 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Papa Dessaline.

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3: 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Papa de saluer.

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1: Le désir de chef, c'est un ordre. Maintenant, nous retournons encore bon retour.
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0: Mesdames, Monsieur, restez avec Bosch Régis. Donc, vous avez plein d'informations. Waouh. Bayo.
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1: Le mot de la fin le bain, allez-y. Bon,
3: voilà. Voilà, mesdames et messieurs, donc déjà marqué 7h59 minutes, c'est l'heure de mon départ, il faut que je m'en aille. Et pour le numéro de téléphone du Ben Sinclair, c'est 786 985 54 42 ou du moins 305 323 57 42. À lundi.
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